avais promis la chanson de Caillouche, L'alcool au volant, tu l'as clairement reconnue, chanson qui est quasiment un hymne national dans les festivals quand tout le monde chante ça ensemble. C'est unanime, on touche pas à l'alcool au volant. dans ma botte, qui s'en vient avec Lydia Blouin, toujours à l'émission En route vers l'Ouest avec moi, Véronique Labbé.

Clairement, une chanson qui est pour les fans de Rodeo. Olivier Lamontagne, qu'on vient d'entendre avec Cowboy Fight. Lui qui vient justement du coin de Ted Fermins, dans ce coin-là. En tout cas, bref, la gang de Joey Tardif. Il y a bien des amateurs de Rodeo, le festival d'Inverness, Saint-Victor-de-Beauce. Pour ma part, vous le savez, je viens de Ted Fermins. J'ai grandi dans les après-midi au ranch à Tardif. Il y avait, quand j'étais plus jeune, du rodéo directement dans cette grange-là pendant l'hiver. Les gars s'entraînaient là pour que pendant l'été, ils allaient faire du bullfighter dans les festivals l'été. Donc, ça a brassé un peu. Les tables rondes, là, étaient remplies de quilles, de bière. Les gars étaient maganés. En tout cas, il y a eu du beau fun là-dedans. Salbarbe qui s'en vient, qui garde ce fun-là, clairement, avec John Allo. Salut. Il y avait l'ordre.

belle voix que tu as peut-être reconnue, hein, parce qu'il avait fait l'émission La Voix, notamment. Et c'est le fils de Paul Darèche, Dan Darèche, qu'on vient d'entendre avec son single Solitaire. Je pense qu'il est en studio présentement, peut-être pour son projet à lui. Et il y a un autre projet en branle là, que je suis au courant derrière la scène, que j'ai hâte de t'annoncer, qui fait partie d'ailleurs, notamment. On se tient à l'affût, évidemment. Et Éric Goulet qui s'en vient avec la chanson que je te fais jouer depuis des années en route vers l'Ouest parce que je l'adore. Voici « Serre-moi à boire ».

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C'est le nouveau single de Doug Saint-Louis qu'on vient d'entendre. Je veux décamper et c'est le cas de dire, pour ma part, je check les dates là, pour partir dans le sud. Tu fais tout ça, toi? Mon chum, il est tanné. T'sais, on arrive du sud, puis je check déjà pour repartir. j'aime ça. Je carbure à faire des voyages. C'est vraiment une passion chez moi. Doug Saint-Louis, qui d'ailleurs est en studio là, pour un deuxième album et une belle tournée pour lui là, qui s'en vient, notamment avec les écoles de danse, des beaux projets. Une nouvelle chanson aussi que je te fais entendre, c'est Tania Martin et Francis Galland. Francis, qui est animateur à TVA dans le coin de la Gaspésie, là, est de retour dans le coin de Montréal. Et s'est dit, là, je veux retravailler un peu ma carrière artiste solo et lance un premier single avec Tania Martin. C'est une belle chanson, on écoute à l'instant. Voici « Retrouve-moi ».

encore un appel manqué de Gab Forêt qu'on vient d'entendre dans l'émission En route vers l'Ouest. Et là, la chicane est prise avec Louis Bérubé. C'est ce qu'on écoute à l'instant. D'ailleurs, il est en studio. Là, je l'ai vu, c'est une couple de photos là, qui est en train de travailler là-dessus. Juste après, on écoute Réal Leblanc avec « Mon bateau sur l'eau ».

Après 10 ans d'absence, Réal Leblanc, Mon bateau sur l'eau, single lancé de son nouvel album qui a été au printemps passé lancé. Là. Bref, il était au Festival de Saint-Tite notamment aussi pour faire entendre son nouvel album et une couple de spectacles en tournée avec son ami Hurt Leblanc là, en salle. Là. C'est fou, il y a plusieurs dates, manquez pas ça. Certainement qu'il passe en Acadie ou au Québec et même en Ontario, bref. Je pense que la bonne bouteille de vin va se faire aller. Hey, un artiste que ça fait longtemps qu'on voulait entendre en français, c'est Phil Lauzon. Vous le connaissez, hein, Phil Lauzon, avec son hommage à Luke Combs. Et il a fait une couple de chansons anglophones de son cru. Mais là, Notre façon de s'aimer, c'est le titre de la chanson qu'il propose en français. C'est pas mal bon, ça. On aime ça, l'émission En route vers l'Ouest. On l'écoute.

Je pense qu'on est dû et c'est vrai que c'est un terme qui revient souvent parce qu'en adulte, là, on a tout le temps plein de choses à faire puis on s'oublie. La famille passe avant. Puis c'est correct aussi, là. Mais en chum, ben, ça vaut la peine des fois de se réunir. Puis ah ouais, un bon petit souper, quelque chose d'arrosé. C'est Fred Dionne avec Zach Chico qui chantait cette chanson-là et ça termine l'émission. Merci d'avoir été là à l'émission En route dans l'Ouest avec moi, Véronique Labbé. On se retrouve la semaine prochaine et on finit avec une petite robe de soie, pourquoi pas, avec Guillaume Lafond qu'on écoute à l'instant. Bye-bye, à la semaine prochaine.

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dans la nuit, le major Roger et ses hommes ont bondi dans le village. Ils ont brûlé toutes les maisons, à l'exception de trois. Parce que c'est là qu'on conservait le maïs pour nourrir les gens durant l'hiver. Ils ont tué beaucoup de monde.

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Dans ce temps-là, le prêtre, autant que possible, il baptisait tout le monde. Il donnait des noms. Des noms des saints qui disaient les filles, presque toutes les filles, s'appelaient Marie, Marianne,

Mais nous autres, dans notre langage, la lettre R, on l'a pas. On remplaçait avec le L. On disait Mali, Maliane. Une petite fille qui s'appelait Maliane

C'est elle qui chante quand elle revient du réveil. 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
3: Hey, merci d'être là pour l'émission L'Air, Espace et Franco, New Country. Je suis bien en forme et plein de nouveautés. Hein, quand on parle de l'automne, plein de belles chansons qui sortent. Et là, Sandrine Hébert nous parle d'être sur la même page. Elle parle évidemment de son couple parce que là, elle vit le parfait bonheur avec son conjoint Luc qui est c'est à peu près lui qui mixe overall tous les albums sur les radios que vous entendrez. D'ailleurs, sa chanson, évidemment. Mais il fait les mix, les mastering. Et notamment, c'est aussi un très bon drummer, un très bon chanteur. Bref, ils vivent pleine passion, les deux ensemble, de musique. C'est beau à les voir. Si tu les... La photo, d'ailleurs, du single, c'est son chum puis elle sur la plage. C'est vraiment beau. Bref, merci d'être là pour de la musique country. On écoute ça à l'instant.

Vince Lemire qu'on vient d'entendre avec sa nouveauté qui file le parfait bonheur parce qu'il y a un beau petit bébé à la maison, de la santé en masse. Et où le vent nous mène, c'est ce qu'il dit la chanson, c'est le titre de la chanson. Mais en même temps, ça l'amène en Saskatchewan. Au CCMA Award, il est en nomination avec Francis de Grand Prix, Laurent Saint-Martin, Fred Dionne, lui et Gab Forêt. Tous font briller la catégorie francophone là-bas. C'est quand même pas rien. Et beaucoup de projets pour Vince. D'ailleurs, une belle tournée en Acadie. Je ne sais pas si vous avez la possibilité de faire un tour en salle, d'aller voir les artistes que vous aimez. Mais c'est le temps là, d'acheter des billets. C'est notamment les festivals, c'est le fun. Oui, il faut être là puis encourager notre flore musicale, comme on dit. Mais en salle, c'est là le gros nerf de la guerre. Je vais vous le dire, on a besoin de votre support. Peu importe l'artiste qu'on parle, là, vraiment. Une qui s'en vient en musique, qui d'ailleurs sortira un album Oui Country, c'est Marie-Mé. Marie-Mé qui a toujours trippé sur Dixie Chicks et qui là a fait un album qui sortira sous peu. Bref, il y a des feats, des duos aussi qui sortira sous peu. Mais là, on l'entend avec un duo de Tyler Rich et Marie-Mé, Taken Where in Love. C'est une chanson que j'adore d'ailleurs. C'est la version française que je te fais entendre. Alors, espace franco-new country.

0: pour la belle Laurence et Saint-Martin qu'on vient d'entendre avec Chabaye, qui notamment, on l'a entendu sur son album avec Gabriel Fredette, qu'on entendra à l'instant avec le nouveau single Le Bon Choix, qui est numéro un encore sur les radios. C'est quand même pas rien. Mais Laurence aussi fête un numéro un avec Sèche tes pleurs sur les radios Relevant. C'est un autre palmarès avec la chanson de Daniel Bélanger qu'elle a repris. Bref, belle ascension pour elle, qui est aussi en nomination au Gala CCMA. Et fera aussi l'achat d'un podcast show. Un podcast qui sera live devant le public, qu'elle co-anime avec Gab Forêt. Et d'ailleurs, Gabriel Fredette est un des artistes invités dans ce beau concept-là. Plein de dates là, qui ont été annoncées. Là, je pense qu'il y a... en tout cas, bref, au Québec, allez voir sur les pages de vos artistes. Là. Puis, bref, il y a ce spectacle-là qui sera proposé. Je pense que c'est le fun. Ça va en même temps faire du contenu sur le web, ceux qui sont amateurs de podcasts. On écoute Gabriel Fredette qui file le parfait bonheur là, vraiment avec sa carrière. Et c'était Le Bon Choix, c'est le titre de la chanson. Puis je peux croire qu'il est heureux, ça, c'est clair.
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1: Le beau temps, c'est le nouveau single d'Indy Thériault qui lance notamment aussi son album francophone, une première en carrière parce qu'elle avait travaillé vraiment plus en anglais. Et là, avec son conjoint Vincent Gendron et la gang de Blue Ridge, aussi Martin Aubin qui est le réalisateur et guitariste du groupe Blue Ridge, ont mis tout ça ensemble pour faire de la belle musique et ça a donné le beau temps. Les photos d'Andy sur le web, magnifique. Elle a l'air d'une star. Elle a une belle voix, vraiment un beau ton, un timbre de voix feutré. Je trouve ça le fun de l'entendre. Et un qui a pris sa place littéralement au Québec, on va se le dire, là, c'est clairement un choix unanime, Arpin Lépine. La chanson Saint-Félix qui le fait connaître. Il y a aussi la chanson Chance. Mais bref, devant le stage, je peux dire, ça chante à tue-tête, ça, c'est clair. Et je pense qu'il y a une couple de dates là, qui s'en vient pour lui. Bien, une belle continuité. Il a lâché sa job. Il a été à 100% dans toute sa musique. C'est quand même pas rien. Bref, on l'écoute à leur espace Franco-New Country.

belle Trudy qu'on vient d'entendre avec toutes ses nuits perdues qui a été demandée en mariage par son fiancé. Ça fait longtemps qu'il file le parfait amour. C'est aussi son gérant. Il vive de passion, être influenceur, mais en même temps de sa musique anglo-franco. Bref, elle prend sa place littéralement ici au Québec. Anthony Godet qui s'en vient avec une petite bière, ça te tente-tu? On écoute ça à l'instant. Bref, reste avec moi à leur espace franco. New Country, ici Véronique Labbé.

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Et on garde le cap pour de la musique et country. Encore quelques chansons pour l'émission L'heure, espace franco new country. C'était Justin Roy qu'on vient d'entendre avec la chanson ce soir. Et là, Ariane Simard rêvait trop. Elle vit clairement son rêve présentement. On l'écoute à l'instant. Je me rappelle.

Hey, c'était tout pour cette semaine. Merci d'avoir été là. Ici Véronique Labbé pour l'heure espace Franco New Country. On en termine avec Dave Lebel avec Like Moi. Je t'invite en même temps d'aller voir les artistes que t'aimes pour justement aller liker et commenter leurs publications. Parce que honnêtement, c'est quand tu dis « Ah, mais comment qu'on peut faire pour aider nos artistes? » Ben c'est ça. Les statistiques, c'est important. Bref, écoutez de la musique. Bye-bye!

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2: Bienvenue à l'émission. Quelle chance de vous retrouver encore cette semaine pour l'émission Qualité Barbie, l'émission qui, vous le savez, vous propose autant le meilleur que le pire des décennies 80-90. Les plaisirs coupables, ça ne nous fait pas peur et on passe la prochaine heure ensemble. Je vous rappelle que c'est toujours possible de communiquer avec moi. J'adore avoir de vos nouvelles. J'adore recevoir vos suggestions musicales. Envoyez-moi des courriels. Sarah, à qualitébarbie.com ou encore joignez le groupe Facebook de l'émission. On va commencer tout de suite en musique avec un artiste qui s'appelle Cookie Dingler, son plus grand succès en carrière. On part ça aujourd'hui avec La Femme Libérée.

qu'elle se passe de présentation, cette chanson, la célébrissime Dolby Stéréo avec son fameux pied de poule. Et on poursuit tout de suite en musique sur les ondes. Cette fois, c'est avec du Véronique Béliveau. Elle va nous ramener en 1983. Elle était numéro 1 au sommet des palmarès avec cette chanson, C'est un rêveur.

J'adore cette femme, j'adore son univers. Louise Portal, actrice, autrice, chanteuse, on vient de l'entendre. Avec le beau matou, mais j'étais là, j'écoutais la chanson, je réfléchissais. Et je me disais qu'une chanson, ce n'est pas assez. Il me semble qu'aujourd'hui, on pourrait peut-être y aller avec une deuxième. Je vous la propose en doublé, Louise Portal, cette semaine. On écoute maintenant Barbara Balloon.

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6: De retour et je n'ai pas dit mon dernier mot. J'ai encore plein de trésors 80-90 à vous offrir. Plein de raretés aussi, dont la prochaine. La prochaine, c'est un vrai phénomène. C'est une vraie curiosité. Et je ne voudrais pas jouer les devins, mais j'ai comme l'impression que ça va peut-être vous donner envie de manger une petite Small Plane. La chanson s'appelle La Pizza. Vous allez entendre les voix de Pauline Martin et Jean Cousteau.

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La version française de Da Da Da, c'est Toss qui la chante. Est-ce qu'on cherche ou est-ce qu'on triche? Ça nous amène à écouter une autre chanson un peu improbable. L'interprète, c'est Alexandra Lorska. Son nom ne vous dit peut-être rien. En fait, peut-être allez-vous vous souvenir davantage de ses talents de comédienne que de sa carrière de chanteuse. Parce qu'Alexandra Lorska, c'était l'interprète de la fameuse Natacha dans la saison 2 de L'Anse et Conte. Vous voyez peut-être maintenant le visage apparaître dans vos mémoires. Maintenant, on l'écoute chanter. On l'écoute avec « J'aime les hommes ».

Et c'est comme ça qu'on arrive au moment tant attendu chaque semaine de la pause frotte-bédaine. Chaque semaine, on se fait comme ça un petit moment romantique. On écoute une balade, une chanson un peu plus tranquille. En fait, je dis plus tranquille, mais cette semaine, on va y aller du côté de la power ballade. On va assumer l'appellation. J'avais envie de vous tourner cette semaine la poupée de porcelaine. Montez le volume pour un peu de Marie-Carmen.

Et c'est sur du Pacifique que l'émission de cette semaine s'achève. Merci tellement de m'avoir accompagnée dans la dernière heure. Je le dis toujours, mais c'est si vrai. Animer Qualité Barbie, c'est un immense plaisir. Et c'est grâce à vous, vous êtes toujours plus nombreux, divertissants, dynamiques et attachants. Et je vous sais à l'écoute de partout au Québec. Merci encore. On se donne rendez-vous la semaine prochaine, même heure, même poste. Entre-temps, portez-vous bien. Et pour aujourd'hui, on se laisse avec du pow-wow. On se laisse avec le chat. Bonne semaine!

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4: Allô! Comme je suis heureux de vous retrouver pour une autre émission de 2 pour 1. En voulez-vous de la bonne musique? Oh, oh, oh, oh. Encore une fois, ça va être sur la coche avec des grands succès du 20e et 21e siècle. Il y en aura pour tous les goûts. Les rockers, qu'est-ce que vous dites de ça? On part ça avec la formation Cream, composée de Jack Bruce à la basse, Ginger Baker à la batterie et un certain Eric Clapton à la guitare. Oh, montez le volume à 21, 22, oh, allez-y à 24, sans problème. Voici White Room et Sunshine of Your Love.
5: Oh my God.
4: Oui, mais hein, oh my God. Mm-hmm.

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1: Un immense merci à vous d'être fidèles et à l'écoute de cette émission qui a pour but d'avoir du plaisir et d'écouter de la bonne musique. En deux pour un, dans un instant, deux groupes canadiens qui ont connu beaucoup de succès. Restez là.
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3: Le groupe canadien April Wine est un groupe de hard rock originaire de la Nouvelle-Écosse et qui s'est délocalisé vers Montréal. La formation April Wine a connu beaucoup de succès dans les années 70 avec une grosse ballade très populaire, You Won't Dance With Me, de l'album Forever For Now. Un autre groupe canadien de hard rock, pop rock, qui a connu un succès phénoménal, la formation de Vancouver Chilliwack, intronisée en 2019 au Temple de la renommée de la musique canadienne. Voici What You Gonna Do. Montez le volume, un doublé canadien.

Avez-vous de la mémoire? Les années 80, vous y étiez? Plus précisément, l'année 1983? Pour ceux et celles qui l'ont vécu, vous allez sûrement vous rappeler. Pour les autres, vous allez apprendre ce qui se passait à cette époque. En 1983, Tom Cruise était la vedette du film Ricky Business. Rappelez-vous la scène où Tom Cruise danse dans le salon en caleçon faisant du lip-sync sur la musique de Bob Seger.

0: Il s'en est passé des choses en 83. Serge Savard devenait le nouveau directeur général du Canadien de Montréal. Et côté musique, qu'est-ce qu'on écoutait?
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4: En 1983, côté musique, le groupe New Wave et pop anglais Culture Club connaît un succès mondial avec des ventes de disques à 50 millions. Le leader et chanteur du groupe, Boy George, y est pour quelque chose, bien sûr. On va écouter It's a Miracle. Et en 83, David Bowie propose la chanson China Girl. Après la mort de David Bowie en janvier 2016, les auteurs du magazine Rolling Stone ont nommé China Girl l'une des 30 chansons les plus essentielles de son catalogue. Ça se passait en 1983.

0: C'est le moment d'écouter de la musique de chez nous, la musique d'un auteur, compositeur, interprète, guitariste et bassiste québécois qui a vu le jour le 4 novembre 1963 à Mascouche et qui a déjà joué comme bassiste avec les Colocs. Dans un instant, deux belles chansons de Marc Derry.
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3: Dès l'adolescence, Marc Derry fonde avec son frère Yves le groupe Zébulon. En 1991. Marc est le chanteur, bassiste et guitariste jusqu'à la dissolution en 1997. En 99, Marc Derry se lance en solo. Voici À la figure et Depuis, un bon doublé signé Marc Derry.

0: instant.
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9: Je vous l'avais dit que la pause serait pas longue, je suis pas menteur, hein? Bon, j'entre la date dans la merveilleuse machine à voyager dans le temps, 1971. Voilà.

0: OK. 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

La Datsun 240Z était une voiture très populaire au Québec. Son prix, 3 526 $. Et le chanteur Cat Stevens était lui aussi très populaire. Le voici avec Morning Has Broken et Peace Train. En deux pour un, Cat Stevens. Morning.

0: Connaissez-vous bien la chanteuse Beyoncé? Ça a l'air que sa fortune est estimée à environ 540 millions de dollars et que son mari, Jay-Z, a également une fortune estimée à 1 milliard de dollars. Je ne sais pas qui c'est qui paye l'épicerie à la maison. Enfin, d'autres révélations et la musique de Beyoncé après la pause. Je ne sais pas si les deux s'achètent des billets de loterie. Hein?
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0: Saviez-vous que Beyoncé Knowles, ou si vous préférez Beyoncé, se promène en Cadillac Escalade d'une valeur de 350 000 $ Dans sa maison de Bridgehampton, New York, d'une valeur de 43,5 millions de dollars, on y retrouve jacuzzi, sauna, salle de bowling, salle de cinéma. Dans sa maison de Malibu, en Californie, évaluée à 40 millions de dollars, on y retrouve, entre autres, cinéma à domicile, plage, salon de beauté. Son repas préféré est la pizza qu'elle s'autorise souvent le dimanche. Ah, c'est vedette, hein? En deux pour un, voici Beyoncé avec Around the World et Irreplaceable.

0: Michel Lafrance est mon nom. Très heureux de vous savoir à l'écoute, les amis. Dans un instant, on recule un petit peu dans le temps. Pas tant que ça, juste un petit peu. 2020, hein? Pas trop loin. Qui a gagné la Coupe Stanley en 2020? Qu'est-ce qu'on regardait à la télévision? Et qu'est-ce qu'on écoutait comme musique? Les réponses après ceci.
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2: Qu'est-ce qui se passait en 2020? Rappelez-vous. En 2020, quelle équipe de la Ligue nationale a gagné la Coupe Stanley? Le Lightning de Tampa Bay. Et qu'est-ce qu'on regardait à la télé? Le dimanche soir, La Voix à TVA avec des cotes d'écoute de 1,858 000 téléspectateurs.
3: Oh my!
2: Animé par Charles Lafortune, les coachs étaient Garou, Pierre Lapointe, Cœur de Pirate et Marc Dupré. Et qu'est-ce qu'on écoutait en musique? Bermuda chantait Beach Body et LGS, comme dans les 80s. Ça se passait en 2020.

0: Pour terminer l'émission en beauté, je vous propose un 2-pour-1 d'un boys band de pop-rock anglo-irlandais formé à Londres en 2010. Le groupe a terminé 3e de la 7e saison de l'émission télévisée britannique The X Factor en 2010. Le groupe a vendu au total 70 millions de disques dans le monde. Mais de quel groupe s'agit-il? Hein? Pensez-y! Pas facile, hein? On fait une pause et on vous revient.
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0: Voici la musique du groupe composé de Niall Horan, Liam Payne, Harry Styles, Louis Tomlinson et Zayn Malik. Considérés comme des idoles pour adolescents, One Direction sont souvent sujets à l'hystérie des fans, et ça du début en 2010 jusqu'à la fin en 2016. Le 16 octobre 2024, Liam Payne meurt à l'âge de 31 ans d'une chute de plusieurs dizaines de mètres depuis le balcon d'un hôtel en Argentine. Voici History et What Makes You Beautiful, One Direction.
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1: Voilà, c'est déjà terminé. Oui, déjà, ça a passé vite, hein? J'espère que vous avez aimé l'émission. Si oui, dites-le à vos amis. Plus il y a de monde à l'écoute, ben plus on a du plaisir. Recherche et animation, Michel Lafrance. Réalisation, Ali Bombardier. Ici Michel Lafrance. Bye bye tout le monde et à bientôt pour l'émission 2 pour 1.
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1: 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Bonne émission!

0: Bonjour et bienvenue à l'émission Les Amis du Country, cette présentation du 5 septembre 2026. Mon nom est Eric Fallu et ça me fait plaisir d'être avec vous pour les trois prochaines heures. Musique country, musique acadienne, des souvenirs, des classiques, des nouveautés également. Parlant nouveautés, à 17h20, on va vous faire entendre l'une des nouvelles chansons de cet album qui s'en vient pour Irvin Blay. Enfin, je dis 17h20, mais c'est aux alentours de 17h20 parce que l'émission est faite en différé. Et avant ça, 16h20, Petit Kodiak, ça vous dit quelque chose? Formation du Nouveau-Brunswick qui commence à se faire connaître et on fera entendre une chanson de Petit Kodiak. Parlant de nouveautés également, on va vous glisser un mot sur les Sales Barbes qui nous reviennent la semaine prochaine avec leur nouvel album. Mais d'abord et avant tout, on fait place à de l'excellente musique country et acadienne d'aujourd'hui et d'hier. Bon après-midi aux Amis du Country.
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0: 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Bonne émission!
1: Parmi les excellentes nouveautés musicales reçues récemment, il y a celle au pluriel de la formation Petit Kodiak. C'est un groupe du Nouveau-Brunswick qui est composé de jeunes Acadiens. On fait dans le country folk acadien. Il y a beaucoup de banjo, de mandoline, de guitare. Et bon, ils ont participé là en août dernier. Ils ont été invités en France pour donner une série de 6 concerts lors de la 21e édition de la Semaine acadienne en Normandie. L'accueil a été hyper bon. Même chose lorsqu'ils donnent des shows dans leur coin de pays, le sud du Nouveau-Brunswick. Alors, il y a un album qui s'en vient. Récemment, ils nous ont offert 2 chansons. Et l'une de celles-ci va tourner dans les prochaines secondes. Elle a pour titre « Cher aimé ». Je vous rappelle le nom du groupe, Petit Kodiak. Et dans le même style musical, vous entendrez par la suite Moyen Rig et Paul Hébert, qui ensemble avaient connu un bon succès l'an passé. Merci d'être là, aux amis du country.

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6: Selon les prévisions qui ont été mises à 15h45, on nous prévoit un ennuage manteau ce soir, des vents du sud de 20 km/h qui deviennent légers tôt ce soir, minimum de 9 pour la nuit prochaine. Demain, c'est nuageux, les vents viennent du nord-est à 20 km/h le matin, le max est de 19. Ce sera également généralement nuageux dans la nuit de dimanche à lundi. Et pour clore cette longue fin de semaine, lundi, soleil, nuage et un beau gros 20 degrés Celsius. Et à long terme, ben, on retourne au travail mardi sous les averses avec 15. Les normales pour la période, maximum 16, minimum 7. Peut-être vous mentionner en terminant que la marée est à la hausse présentement à Havre-Saint-Pierre et elle atteindra son plus haut niveau ce soir à 19h56 à 1,7 m.

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1: Pourquoi ne pas vous offrir un bloc de grands classiques des amis du country, des chansons qui tournent depuis fort longtemps et que vous appréciez toujours? Il va y avoir Denis Champoux dans le prochain bloc avec Ce soir, c'est ta fête. Gaston Nicolas, seule la mère peut s'en rappeler. Mais pour tout de suite, Brigitte Leblanc avec son pot pourri de valse.

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5: On entame maintenant la deuxième heure de l'émission Les Amis du Country. Mon nom est Éric Fallu. Ouais, de retour sur les ondes. Écoutez, ça fait quelques mois que je n'y suis plus, mais j'ai toujours conservé cette bonne habitude de vous préparer la playlist des Amis du Country. Et signe que le temps passe rapidement, c'est moi qui m'occupe de la playlist depuis janvier 2021. Ça va faire 6 ans. Oui, 6 ans déjà en janvier prochain que je m'occupe à chaque samedi de vous préparer la playlist des Amis du Country. Alors, pourquoi ne pas y ajouter un petit peu d'animation, question d'agrémenter, du moins je l'espère, votre samedi après-midi. Et on va entamer donc en musique la

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Irvin Blais est de retour. Il nous avait offert au cours des dernières semaines deux extraits de son nouvel album et hier, il nous en a offert un troisième. Il en a fait du chemin, Sir Irvin Blais, depuis la route des baleines, il y a de cela 20 ans. D'ailleurs, en show au cours de l'été, il a promené ses chansons des 20 dernières années, ses grands succès, et ça a été pour lui une façon de souligner ce beau 20 ans de carrière qui va se poursuivre avec un 15e album, donc, dont la sortie est prévue pour décembre prochain. On connaît déjà des chansons comme Direction de la Beauce ou encore Les Cheveux Longs, mais hier, on a reçu une nouvelle qui fait bouger pas à peu près. Elle a pour titre 5, 6, 7, 8. On parle de danse, bien sûr, avec Irvin Blais et sa nouvelle. Et dans le même style musical, il y aura par la suite le Gaspésien Manuel Castillou et son hymno gaspésien.

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0: Selon les prévisions qui ont été mises à 15h45, on nous prévoit un ennuagement tôt ce soir, des vents du sud de 20 km à l'heure qui deviennent légers tôt ce soir, minimum de 9 pour la nuit prochaine. Demain, c'est nuageux, les vents viennent du nord-est à 20 km à l'heure le matin, le max est de 19. Ce sera également généralement nuageux dans la nuit de dimanche à lundi. Et pour clore cette longue fin de semaine, lundi, soleil, nuages et un beau gros 20 degrés Celsius. Et à long terme, ben, on retourne au travail mardi sous les averses avec 15. Les normales pour la période, maximum 16, minimum 7. Peut-être vous mentionner en terminant que la marée est à la hausse présentement à Havre-Saint-Pierre et elle atteindra son plus haut niveau ce soir à 19h56 à 1,7 m.
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0: Il est aux alentours de 17h40, alors c'est peut-être en ce samedi le temps de penser à ce que vous allez manger pour le souper. Et écoutez, le samedi, on a peut-être moins tendance à vouloir cuisiner trop longtemps, se casser la tête avec ce que l'on va manger. Alors, qui sait, il y en a peut-être parmi vous qui vont se taper un sandwich aux tomates. Sandwich aux tomates, c'était un gros succès l'an passé pour Catherine Noël et on va vous l'offrir cette chanson-là. Il y en a d'autres qui vont manger quelque chose peut-être un peu plus consistant et qui ont hâte surtout de se taper un bon steak d'orignal. D'ailleurs, la chasse s'en vient là et question peut-être de vous mettre un petit peu dans l'ambiance. Il y a Jean-Philippe Turby qui va tourner après Catherine Noël avec une chanson de chasse. Bonne soirée aux amis du country.

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4: C'est la troisième heure de l'émission Les Amis du Country de ce samedi 5 septembre. Éric Fallu avec vous jusqu'à 19h. On vous a glissé un mot en début d'émission. Les Sales Barbes sont de retour. Enfin, ils le seront la semaine prochaine avec leur quatrième album. Ça veut rien savoir. Ça va être lancé le 9 septembre. C'est mercredi prochain. D'ailleurs, si ça vous intéresse, vous pouvez suivre la représentation de ce lancement-là sur Internet. Vous pouvez aller consulter les réseaux sociaux des Sales Barbes pour en savoir davantage. Alors, Jean-François Brault, Jonathan Pinchot, Éloi Pinchot, Kevin McIntyre, Tyre et Georges Béliveau nous reviennent avec un nouvel album mercredi prochain. Et bon, il y a des tournées qui sont associées à ça. Mm-hmm. Début de tournée qui compte à jour plus de 70 dates déjà annoncées. Oui, 70 dates. On a vu sur le site officiel, pas plus tard qu'hier, les villes de Baie-Comeau et de Sept-Îles sont annoncées, non pas avec des dates précises, mais avec la mention que les billets seront bientôt mis en vente pour Sept-Îles et Baie-Comeau. Les Sales Barbes, ah hé, à la radio CILE.

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1: Comme prochain bloc de l'émission, on s'est dit, tiens, pourquoi ne pas faire un petit tour sur la Côte-Nord en écoutant des chansons qui traitent de ce beau coin de pays? Alors, Pierre-Luc Descostes, et qu'il en a connu du succès il y a de cela 7-8 ans avec Dans le fin fond. C'est ce qu'on va écouter en premier. Eddie Cormier va par la suite nous vanter la Mingani et Eddie Landry nous invite assis sur le bord de la côte.

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5: Selon les prévisions qui ont été mises à 15h45, on nous prévoit un ennuagement tôt ce soir, des vents du sud de 20 km à l'heure qui deviennent légers tôt ce soir, minimum de 9 pour la nuit prochaine. Demain, c'est nuageux, les vents viennent du nord-est à 20 km à l'heure le matin, le max est de 19. Ce sera également généralement nuageux dans la nuit de dimanche à lundi. Et pour clore cette longue fin de semaine, lundi, soleil, nuages et un beau gros 20 degrés Celsius. Et à long terme, ben, on retourne au travail mardi sous les averses avec 15. Les normales pour la période, maximum 16, minimum 7. Peut-être vous mentionner en terminant que la marée est à la hausse présentement à Havre-Saint-Pierre et elle atteindra son plus haut niveau ce soir à 19h56 à 1,7 mètres.
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5: Ben voilà, c'est déjà tout à peu près pour l'émission Les Amis du Country de ce samedi. Merci d'avoir été là. Mon nom est Éric Fallu. Je vous invite à rester jusqu'à 19h et même au-delà parce qu'on a encore un bon 20 minutes de musique country acadienne. Les Amis du Country se poursuivent. Et bon, on se donne rendez-vous samedi prochain, 16h, pour une autre présentation de Les Amis du Country. Bye bye, bonne fin de week-end et tiens, pour entamer ce dernier bloc, un medley avec des grands succès des Surois. Ciao.

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4: Hey, merci d'être là pour l'émission L'Air, espace et franco, New Country. Je suis bien en forme et plein de nouveautés. Hein, quand on parle de l'automne, plein de belles chansons qui sortent. Et là, Sandrine Hébert nous parle d'être sur la même page. Elle parle évidemment de son couple parce que là, elle vit le parfait bonheur avec son conjoint Luc qui est... C'est à peu près lui qui mixe overall tous les albums sur les radios que vous entendrez, d'ailleurs, sa chanson, évidemment. Mais il fait les mix, les mastering. Et notamment, c'est aussi un très bon drummer, un très bon chanteur. Bref, ils vivent plein de passion, les deux ensemble, de musique. C'est beau à les voir. Si tu les... La photo, d'ailleurs, du single, c'est son chum puis elle sur la plage. C'est vraiment beau. Bref, merci d'être là pour de la musique country. On écoute ça à l'instant.

Vince Lemire qu'on vient d'entendre avec sa nouveauté qui file le parfait bonheur parce qu'il y a un beau petit bébé à la maison, de la santé en masse. Et où le vent nous mène, c'est ce qu'il dit la chanson, c'est le titre de la chanson. Mais en même temps, ben, ça l'amène en Saskatchewan. Au CCMA Award, il est en nomination avec Française de Grand Prix, Laurent Saint-Martin, Fred Dionne, lui et Gab Forêt. Tous font briller la catégorie francophone là-bas. C'est quand même pas rien. Et beaucoup de projets pour Vince. D'ailleurs, une belle tournée en Acadie. Je ne sais pas si vous avez la possibilité de faire un tour en salle, d'aller voir les artistes que vous aimez. Mais c'est le temps là, d'acheter des billets. T'sais, notamment les festivals, c'est le fun. Oui, il faut être là puis encourager notre flore musicale, comme on dit. Mais en salle, c'est là le gros nerf de la guerre. Je vais vous le dire, on a besoin de votre support. Peu importe l'artiste qu'on parle, là, vraiment. Une qui s'en vient en musique, qui d'ailleurs sortira un album « Oui, Country », c'est Marie-Mé. Marie-Mé qui a toujours trippé sur Dixie Chicks et qui là a fait un album qui sortira sous peu. Bref, il y a des feats, des duos aussi qui sortira sous peu. Mais là, on l'entend avec un duo de Tyler Rich et Marie-Mé, Taken Away in Love. C'est une chanson que j'adore d'ailleurs. C'est la version française que je te fais entendre. Alors, espace franco-new country.

0: belles choses qui se passent pour la belle Laurence et Saint-Martin qu'on vient d'entendre avec Chabay, qui notamment, on l'a entendu sur son album avec Gabriel Fredette, qu'on entendra à l'instant avec le nouveau single Le Bon Choix, qui est numéro un encore sur les radios. C'est quand même pas rien. Mais Laurence aussi fête un numéro un avec Sèche tes pleurs sur les radios Relevant. C'est un autre palmarès avec la chanson de Daniel Bélanger qu'elle a repris. Bref, belle ascension pour elle, qui est aussi en nomination au Gala CCMA et fera aussi l'achat d'un podcast show. Un podcast qui sera live devant le public, qu'elle co-anime avec Gab Forêt. Et d'ailleurs, Gabriel Fredette est un des artistes invités dans ce beau concept-là. Plein de dates là, qui ont été annoncées. Là, je pense qu'il y a... en tout cas, bref, au Québec, allez voir sur les pages de vos artistes. Là. Puis, bref, il y a ce spectacle-là qui sera proposé. Je pense que c'est le fun. Ça va en même temps faire du contenu sur le web, ceux qui sont amateurs de podcasts. On écoute Gabriel Fredette qui file le parfait bonheur là, vraiment avec sa carrière. Et c'était Le Bon Choix, c'est le titre de la chanson. Puis, je peux croire qu'il est heureux, ça, c'est clair.
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Le beau temps, c'est le nouveau single d'Andy Thériault qui lance notamment aussi son album francophone, une première en carrière parce qu'elle avait travaillé vraiment plus en anglais. Et là, avec son conjoint Vincent Gendron et la gang de Blue Ridge, aussi Martin Aubin qui est le réalisateur et guitariste du groupe Blue Ridge, ont mis tout ça ensemble pour faire de la belle musique et ça a donné le beau temps. Les photos d'Andy sur le web, magnifique. Elle a l'air d'une star. Elle a une belle voix, vraiment un beau ton, un timbre de voix feutré. Je trouve ça le fun de l'entendre. Et un qui a pris sa place littéralement au Québec, on va se le dire, là, c'est clairement un choix unanime, Arpin Lépine. La chanson Saint-Félix qui le fait connaître. Il y a aussi la chanson Chance. Mais bref, devant le stage, je peux dire, ça chante à toute tête, ça c'est clair. Et je pense qu'il y a une couple de dates là, qui s'en vient pour lui. Bien, une belle continuité. Il a lâché sa job. Il a été à 100% dans toute sa musique. C'est quand même pas rien. Bref, on l'écoute à leur espace Franco New Country.

belle Trudy qu'on vient d'entendre avec toutes ses nuits perdues qui a été demandée en mariage par son fiancé. Ça fait longtemps qu'il file le parfait amour. C'est aussi son gérant. Il vive de passion, être influenceur, mais en même temps de sa musique anglo-franco. Bref, elle prend sa place littéralement ici au Québec. Anthony Godet qui s'en vient avec une petite bière, ça te tente-tu? On écoute ça à l'instant. Bref, reste avec moi à leur espace franco. New Country, ici Véronique Labbé.

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1: Hey, on garde le cap pour de la musique et country. Encore quelques chansons pour l'émission L'heure, espace et Franco New Country. C'était Justin Roy qu'on vient d'entendre avec la chanson ce soir. Et là, Ariane Simard rêvait trop. Elle vit clairement son rêve présentement. On l'écoute à l'instant. Je me rappelle.

Hey, c'était tout pour cette semaine. Merci d'avoir été là. Ici Véronique Labbé pour l'heure espace Franco New Country. On en termine avec Dave Lebel avec Like Moi. Je t'invite en même temps d'aller voir les artistes que t'aimes pour justement aller liker et commenter leurs publications. Parce que honnêtement, c'est quand tu dis ah, mais comment qu'on peut faire pour aider nos artistes? Ben c'est ça. Les statistiques, c'est important. Bref, écoutez de la musique. Bye bye!

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